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1: Enfin, peut-être que si vous êtes debout à cette heure-là, c'est que vous bossez. Dans ce cas-là, je vous souhaite plein de courage, les amis. Le Top France Europe 2, ça démarre maintenant. Les 30 titres pop francophones du moment, ceux qu'il faut absolument connaître, ceux qu'il faut absolument écouter. On va voir le classement de cette semaine, mais d'abord, petit point sur ce qui s'est passé la semaine dernière. Tout en haut du classement, en troisième place, on avait Jack et Carla. Numéro 2, c'était Charlotte Cardin. Et nos numéro 1 en titre, déjà depuis quelques semaines, hein, Angèle et Justice. Et je vous le dis, il y aura du changement sur le podium, certains vont sortir. Réponse avant 9h. Pour le moment, on va démarrer le classement de cette semaine avec Marine, qui est venue faire le plus petit concert du monde ici à Europe 2, avec une poignée d'auditeurs qui étaient très très contents. Les images à retrouver très bientôt. Marine, cœur maladroit, après Esmé, qui est 30e du Top France Europe 2, et Angèle Justice, numéro 1 en titre.

Mathilde est sur Europe 2. On va croiser une artiste qui sera sur la scène de Solidays avec Europe 2 d'ici quelques semaines maintenant. C'est Louisa, juste après Ariana Grande et Kenji sur Europe 2.

0: Bon dimanche matin. Le classement du Top France Europe 2 va continuer avec Zaoui et Stéphane. Une belle rencontre. Ils nous ont fait un morceau qui s'appelle Love Noir. C'est 24e cette semaine et ça arrive après Superbus sur Europe 2.
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Bonjour, c'est Europe 2. Dimanche matin, on prend le petit déj ensemble, on prend le café avec la suite du classement. Manon Lisa arrive dans un instant après Joseph Kamel et son dernier morceau qui est 16e du Top France.

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1: On va faire une bise à un champion qui s'appelle Mickaël. Et je dis un champion parce que Mickaël, il est supporter du RC Lens, le club de Lens qui a gagné la Coupe de France. C'était vendredi soir contre Nice. Donc bravo Lensois, bravo Mickaël, merci pour ton message trop sympa sur

0: est là. Hop, éjectée. Elle est quatrième, Charlotte. Avec Tant pis pour elle, on l'écoutera juste après Mickey sur Europe 2.
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peut-être prévu d'aller faire un petit footing, le petit footing du dimanche matin, eh bien téléchargez l'application Europe 2, comme ça vous allez pouvoir continuer de nous écouter de partout. Si vous allez faire, je sais pas, du footing en forêt, vous mettez les écouteurs et ça vous motive, croyez-moi. Il y a un bonus pop Europe 2 qui arrive dans quelques minutes. Tame Impala aussi, le dernier, qui s'appelle Dracula, qu'on adore. Et puis Clean Bandit.

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1: C'est dimanche matin, vous avez choisi d'écouter Europe 2 et bah ça c'est très bien. Ça vous permet de tomber sur ce genre de petites surprises. Ici on appelle ça un bonus Pop Europe 2. En général, quand on entend ça à la radio, on monte le son et on profite. Voici Natasha Bedingfield.

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0: Europe 2, je suis tellement jaloux de vous qui avez un jardin, vous qui avez cette chance, vous allez pouvoir organiser un petit barbecue à midi avec votre famille, vos voisins, vos amis. Oh là là, en plus là on va dépasser les 30 degrés dans plein d'endroits de la France. Vous allez passer un bon moment. Et vous allez continuer d'en passer un avec nous sur Europe 2, la playlist Pop Europe 2 pendant 30 minutes non-stop. Et de retour dans un instant avec votre iPhone 17e à gagner puisque Taylor Swift arrive. Préparez-vous à envoyer Europe 2 par SMS au 7-12-13.
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1: 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Tout comme les suites, la playlist Pop Europe 2 pendant 30 minutes, non-stop, ça continue. Teddy Swims, pas très loin. Enrique Iglesias, Nadia aussi. Et puis, Generation, nouveauté Pop Europe 2.
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0: Playlist Pop Europe 2 pendant 30 minutes non-stop. Alors je vous mets un joli classique Pop Europe 2 de Corneille. Vous aurez aussi Bormine avec Cry For You. Et puis là je vous présente Freya Sky. Freya Sky, elle a 16 ans. Elle chante, vous allez remarquer, comme si elle avait déjà franchement 20 ans d'expérience. Dans cette chanson, elle évoque une rupture. Une rupture très directe sur le fait d'être ignorée sans explication. Les plus jeunes disent être ghostés. Freya Sky, on écoute Silent Treatment sur le nouvel Europe de Pop Radio.
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0: Bon, toute la semaine sur Europe 2 à 8h20, Coé vous paye le loyer. Hein.
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0: 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Loyer ou remboursement de crédit, hein, ça marche aussi. Faites ça pendant qu'on profite de la playlist Pop Europe 2 pendant 30 minutes non-stop. Alors avant midi, un classique Pop Europe 2 d'Eric Prydz. Eric Prydz avec Colony, parfait. Et puis là, c'est Charlotte Cardin, on écoute The Way We Touch sur le nouvel Europe 2 Pop Radio. 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

0: 17 sur Europe 2. 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Voilà, gardez votre téléphone dans la main puisque Taylor Swift, bah, je vous la passe juste après Rihanna. On écoute Diamonds sur le nouvel Europe 2 Pop Radio.
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Alors une info Europe 2, paraît-il que la semaine de 4 jours avec 3 jours de repos du coup rencontre un véritable succès au Royaume-Uni. Bon, en France aussi, hein, franchement, on adore ça. Ouais. Bon, après nous, là, c'était le hasard du calendrier, hein, c'est que pour le mois de mai, mais vraiment, on valide le projet très très fort. On serait prêt à faire ça toute l'année sans problème. Alors, sans baisse de salaire, évidemment, mais pour une meilleure productivité, moins de stress et un bon équilibre entre la vie pro et la vie perso. Voilà, là, on vient de se faire une

0: 2, voici l'un des morceaux préférés depuis un peu plus de 10 ans, franchement.
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0: À chaque fois que j'écoute ce morceau de The Avenger, j'ai l'impression que c'est la première fois et à chaque fois je prends une énorme claque. Vraiment, ça fait pas souvent ça avec de la musique, hein. Mais ce morceau, oh, il est tellement envoûtant. Des frissons à chaque fois et des souvenirs aussi, évidemment. 2015, 11 ans ce titre. Ça bouge pas, vraiment, ça bouge pas. The Avenger, on écoute Castle in the Snow sur le nouvel Europe 2. Pop Radio.

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0: 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Pendant qu'on écoute My Smith avec Mia Loran, voici Drive Safe sur le nouvel Europe 2. 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

Europe 2 pendant 30 minutes non-stop avec toutes vos stars préférées. Katy Perry juste après Somber, on l'aime tellement lui. Alors dans cette chanson il tombe amoureux de quelqu'un qui est déjà en couple, mais c'est pas un côté méchant séducteur, non. Voilà, il culpabilise et il est surtout frustré. Somber, Homebreaker sur le nouvel rang de Pop Radio.

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0: 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La playlist Pop Orbe 2 pendant 30 minutes non-stop avec le duo iconique Eminem-Rihanna. Juste derrière Joseph Kamel, on écoute Crash sur le nouvel Orbe 2 Pop Radio.
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Elle est parfaite, la playlist pop en deux pendant 30 minutes non-stop. Parfaite. C'est Julien Fruité, bienvenue. Alors je prépare vraiment tout ce que vous aimez. Carol J, Baby Rexha, Pink. Et là c'est Bruno Mars avec I Just Might sur le nouvel album de Pop Radio.

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2: Europe 2, c'est l'histoire d'une chanson qui a été écrite comme ça pour personne en particulier. Et puis quand c'est sorti, les médias ont raconté que Noël Gallagher du groupe Oasis l'avait faite pour sa chérie. C'est que quelques années plus tard, après avoir rompu avec cette fille, qu'il a dit dans une interview que pas du tout. Et il lui a pas dit avant par peur de la décevoir. Tu m'étonnes. C'est peut-être le plus grand tube d'Oasis, en tout cas c'est le plus connu. Voici Wonderwall, bonus pop, Europe 2.

0: Bon dimanche de Pentecôte avec Europe 2, il fait beau, il fait chaud, on va relancer les playlists Pop Europe 2 pendant 30 minutes non-stop. Que demander de plus? Peut-être ce qu'il y aura dedans? Eh ben, voici la réponse. Un bon Tom Odell, la star Pop Europe 2, Lady Gaga et puis Angèle avec Justice. Du coup, vous restez? Allez, on fait comme ça, moi aussi.
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week-end avec Europe 2. Qu'est-ce qu'on aime les dimanches comme ça, hein. Il fait beau, vous êtes sous clim dans la voiture avec la playlist Europe 2 pendant 30 minutes non-stop. On va retrouver Alex Warren après David Guetta. Il est 16h sur Europe 2.

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Et pendant ce temps-là, on continue la playlist Europe 2 pendant 30 minutes non-stop avec Bob Sinclair, Daniel et David. Et ce qui va être le tube de l'été avec la Coupe du Monde. Voici Shakira sur Europe 2.

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0: tout à fait.
1: Ça va, ça se passe bien ce long week-end, il fait beau, il fait chaud?
0: Ah ben, très bien. Très très bien, le soleil, donc impeccable.
1: Qu'est-ce que tu as fait? Enfin, qu'est-ce que vous avez fait du coup?
0: Et ben là, on profite, hein, en fait. On est dans le jardin, sur les transats, au soleil, et on écoute, Europe 2.
1: Est-ce qu'il y a un petit barbecue qui a été allumé, un petit apéro, un petit truc?
0: Eh ben oui, forcément.
1: Oh là là, ça c'est mon rêve. Alors moi, je rêve d'allumer un barbecue.
0: Forcément, quand t'as un jardin qui fait beau.
1: Oh là là.
0: Voilà.
1: Alors toi, t'es assistante maternelle, Charlotte, donc demain, repos.
0: Ouais.
1: Avant de récupérer les petits loulous mardi. Bon, bah, tu nous l'as dit, t'écoutais Europe 2 dans le jardin, t'as entendu Taylor Swift, t'as envoyé le nom de la radio, Europe 2 par SMS au 7-12-13.
0: C'est ça.
1: Et te voilà avec nous, peut-être un nouveau téléphone très bientôt.
0: Eh ben, ce serait génial.
1: Qu'est-ce que t'as comme téléphone en ce moment là?
0: Là, j'ai un iPhone 16.
1: Ah oui, donc tu passeras au modèle du dessus.
0: Alors, au modèle du dessus. Et si je le gagne, eh ben, je redonne mon iPhone 16 à ma fille.
1: Ouais, et c'est souvent comme ça, souvent on s'échange les téléphones.
0: Elle a déjà le sourire, tu vois. Bah oui. Elle a déjà le sourire.
1: Comment elle s'appelle?
0: Elle s'appelle Zoé.
1: Zoé, bah passe-la nous, comme ça on va lui faire un bisou en direct à la radio.
0: Eh ben, écoute, je te la passe.
1: Vas-y, merci. Salut Zoé.
2: Bonjour.
1: Bonjour Zoé, t'as quel âge?
2: J'ai 15 ans.
1: 15 ans, et bah peut-être un nouveau téléphone très bientôt, puisque tu récupéreras peut-être celui de maman et elle aura le nouveau.
2: Oui, c'est ça.
1: Gros bisous, bon week-end, Zoé.
2: Merci, à
1: vous. Salut, aussi. Ciao, ciao. Bisous, Charlotte.
2: Salut.
1: Salut, salut. Bonne chance pour vendredi. Tirage au sort final pour le nouvel iPhone. Vous aussi, vous pouvez envoyer Europe 2 par SMS au 7-12-13 pour tenter votre chance. Eux, ils seront à Solidays avec Europe 2 très bientôt. Voici Major Lazer.

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2: Girls Power sur Europe 2, la suite c'est avec Louane, avec Katy Perry aussi, puis avec un groupe 100% féminin, un girls band, TLC, From Atlanta, voici No Scrubs, Bonus Pop Europe 2.

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Journée mondiale du bricolage aujourd'hui. Avec la chaleur qu'il fait, je préfère écouter la playlist Pop Europe 2 pendant 30 minutes non-stop. Hein. Si elle a la clim, c'est encore mieux. Voici Charlotte Cardin, Alicia Keys et Taïmine Pala. Oui, c'est ça.

Dès qu'il y a un remix de fou à faire, David Guetta sur le coup. Hein. Cette fois-ci, sur Heure 2, il a décidé de remixer ce morceau de Milky. Et autant vous dire que là, un dimanche, en fin de journée, pendant un long week-end avec ce soleil, ça fait du bien. Montez le son dans la voiture, c'est la playlist.

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1: Qui a dit que les premières fois étaient toujours ratées? Pas Jennifer Lopez en tout cas. Son premier single, celui qui l'a fait connaître, c'est celui-ci, produit par un certain Rodney Jerkins, qui a bossé avec Whitney Houston, Beyoncé, Michael Jackson, Brandy and Monica, enfin vous l'aurez compris, un bon compagnon de route. If You Had My Love, le tout premier J-Lo, c'est bien sûr un bonus pop Europe 2.

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1: On va se faire un petit délire aussi. On s'est dit, on est heureux d'avoir offert 10 000 euros à cette demoiselle, à cette maman qui s'appelle Aurore, qui était en pleurs dans le nord de la France, qui a gagné les 10 000 euros parce qu'elle a dit, elle a dit cette belle phrase, elle a dit à sa fille, on va enfin pouvoir partir en vacances. C'est beau, non? Donc ça nous a fait plaisir de faire ça, mais en même temps, on s'est dit, comme c'est le hasard, on aurait pu tomber sur des tas d'autres gens. Bien d'abord, réécoutez ce moment magique hier. Aurore ?
2: Oui, bonjour.
1: Vous avez bien envoyé Pop au 7-12-13 ?
2: Oui, il vient d'envoyer un SMS.
1: Qu'est-ce que tu fais, ma petite Aurore ?
2: Je suis assistante maternelle.
1: Aurore, si je t'annonçais qu'il y a un chèque de 10 000 euros qui t'attend, est-ce que tu serais content ?
2: Vous nous rendriez tellement heureux.
1: Est-ce que ça

0: beau.
1: C'est mais,
0: beau,
1: hein. Mais ça aurait pu se passer différemment. On aurait pu tomber sur quelqu'un que tu connais, Pietre. Ah, ça aurait été gênant.
2: Ah bon, ah
1: oui. 10 000 euros
3: du triple mix.
4: Bonjour, c'est Nathalie Danic, la cousine de Pietre. Je suis trop contente, même si bon, je dois lui reverser la moitié, mais ah, je suis trop contente. Merci Coé, merci Hall 2.
1: Ça aurait été gênant. On aurait pu tomber sur un gars complètement blasé de gagner. 10 000 euros
3: du triple mix.
5: Ah, c'est moi que j'ai gagné, ouais, super, génial. Bon, comment on fait pour le chèque, au fait?
1: On va te faire le chèque de 10 000 euros.
5: Non, mais le mieux, c'est que vous me fassiez un virement. Par contre, traînez pas, parce que j'ai pas que ça à foutre. Hein. Oui, allez, salut, Europe 2, pop machin, je sais pas quoi.
1: Justement, on aurait pu tomber sur un type qu'on n'a pas du tout besoin. 10 000 euros
3: du triple mix en deux.
6: Hi, this is Elon Musk. Et tombe bien les 10 000 euros.
1: Qu'est-ce que tu vas faire des sous? C'est quoi la priorité avec?
6: Bah, j'étais un peu juste en ce moment pour finir mon fusée. Il me manque un boulon.
1: Ah oui. Alors, on aurait pu aussi tomber sur quelqu'un que tout le monde cherche. Et là, c'est plus gênant pour donner son adresse. 10 000 euros
3: du triple mix en deux.
7: Oh putain, je les ai encore niqués. Ouais, c'est exact. C'est pour de... comment on fait pour le chèque? Parce que je suis emmerdé par rapport à l'adresse, tout ça. Là,
1: je pense qu'à la compta, ils vont avoir du mal à lâcher le chèque, mais je vais gérer.
7: Bah, ouais, voilà. Mais merci en tout cas, c'est énorme. Merci beaucoup. Oh putain, j'ai dit.
1: Et alors, on aurait pu aussi avoir des gens d'une autre radio.
0: Ah bon?
1: Bah, il aurait pu avoir des gens d'énergie qui auraient pu essayer de jouer. 10 000 euros
3: du triple mix en deux.
8: Salut, c'est Manu du 6-9 d'énergie. Tellement content de prendre de l'argent à Europe 2. Bon, avec le nombre d'auditeurs que vous m'avez pris, c'est la moindre des choses, hein.
1: Ah oui, ça fait du bien.
8: Bon allez, salut Coé. Ah, en fait, t'as oublié une photo délicatée d'oublier.

0: pause, hein.
1: Ah oui, ça fait du bien.
0: Bon allez, salut Koé. Ah, au fait, t'as oublié une photo dédicacée de Willy Denze. Je te la mets de côté, au cas où, hein. T'as bonjour Jean-Paul.
1: Ça aurait pu être notre comptable, Josiane. 10 000 euros du triple mix Europe 2.
2: Salut, c'est Josiane d'Europe 2.
1: T'es contente?
2: Pour une fois que c'est vous qui allez me faire un chèque.
1: Oui,
2: bah
1: oui.
2: Il est combien le montant?
1: 10 000 euros.
3: Mais non.
1: Non, mais c'est, non, c'est pour vous le chèque. C'est...
2: Ah ouais, je suis con moi. Déformation professionnelle.
1: Ah oui. Et on aurait pu aussi tomber sur quelqu'un qu'on n'avait pas vu venir. C'est notamment pour toi, mon petit Corentin.
3: Ah,
1: okay. Tu as été tiré au sort, tu es la gagnante des 10 000 euros du triple mix en deux.
4: Bonjour, c'est Christelle, j'ai gagné.
1: Ouais.
4: C'est super, je suis tellement content.
1: C'est génial, tu bosses où?
4: À l'URSSAF. Ah. D'ailleurs, tout le monde n'est pas à jour de votre équipe, il va falloir que...
3: Ah. Allô?
1: Ah, sans lundi, oh, toi,
5: c'est pas plus mal.
1: Non, t'es arraché le câble comme ça.
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0: au-dessus des côtes anglaises.
1: Ah, c'est con ça.
0: Ah, quel champ de merde. Oh, vraiment, ça n'arrive pas. Et en plus, il vole à gauche ici, c'est le bordel.
2: Ah oui, c'est vrai, c'est chiant. Ah, vous avez dû être surprise là sur le moment, non?
0: Évidemment, j'ai été surprise.
2: Ah oui.
0: Voilà. Donc, moi, je voulais lui prendre son McDo.
2: Ouais.
1: Ouais.
0: Certes.
1: Bah oui, c'est pas bien.
0: Du coup, qu'est-ce qu'il m'a fait? Il m'a mordu le fou. Ouais. Après, j'ai été sympa malgré ces canines plantées en moi.
2: Mais comment ça, vous avez été sympa?
0: J'ai proposé de partager son McDo, quoi. De faire moins de points.

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1: C'est l'heure
2: du Uber Eats Machine.
1: Qui dit nouvelle semaine dit nouveau classement. À la 10e place du classement du Uber Eats Machine cette semaine, un plat qui n'est pas français à la base, mais qui le devient tellement. On aime cette bonne nourriture. Ce sont les plats libanais.

0: C'est l'inconvénient.
1: Parfois, si ça peut arriver. Ils font leur entrée à la 6e place du classement cette semaine. Assez surprenant car ils font partie des ennemis numéro 1 des enfants. Ce sont ceux qui souvent restent dans l'assiette quand le steak est terminé.
0: Ah oui,
1: les haricots verts.

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2: Voici la compile de Roland Garros qui n'a pas officiellement démarré, mais pour l'instant ce sont les...
3: Les qualifs.
2: Ouais. Les qualifs, donc le championnat lui-même n'a pas encore démarré. D'abord la chanson des gagnants, Alcaraz, Sinner, Alcaraz, Sinner, Alcaraz.
3: Tous les mêmes, c'est chiant.
2: Alcaraz, Sinner, Alcaraz, Sinner. La chanson du public pour les balles.
4: À gauche, à droite.
3: Un peu plus rapide.
2: Ah ouais, ça va un peu plus vite. La chanson du public pendant un match de Benoît Paire.
4: À gauche.
5: La chatte, Lina,
2: la chanson de celui qui a eu des invites, mais qui s'en fout.
6: On s'en fout, on n'y va pas. On a qu'à se cacher sous le drap.
3: Ça, il y en a aussi. Hein.
7: Sébastien. Ah bon, je l'ai dit. Mince.
2: La chanson des travailleurs, fans de tennis.
8: Héros, on va plus au boulot.
2: Ah non, faut regarder le résultat. La chanson du type.

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1: On y va, on a des auditeurs et des auditrices. La question du jour qui a été posée sur le groupe, c'était quoi, Stouff ?
2: C'était qu'est-ce que vous kiffez faire dès qu'il fait beau ?
1: Bah moi, je vous le dis tout de suite. Demain, j'ai les copains à la maison. Demain, c'est moi qui fais les courses. Ça va être achat de saucisses. Ouais. Bah, comme pour faire plaisir à Sandrine, de cadavres. voilà. De moultres cadavres transformés en saucisses. Voilà. Et je pense que ça va être sympa parce qu'il va faire très, très beau. Ah ouais. On prend Lily qui est avec nous. Ça va, ma petite Lily ?
3: Oui, très bien. Super. Et vous ?
1: Oui, Lily. Qu'est-ce que tu vas faire alors ?
3: Moi, mon kiff, c'est de mater mon voisin passer sa tondeuse torse nu.
1: Ah. Oh. Alors. Ça veut dire que t'as un voisin qui ressemble aux pubs Coca-Cola, Light, machin et tout, genre gaulé et tout ?
3: Ouais, mais juste le corps, en fait.
4: Ouais, c'est pas moi, du coup.
1: Bah alors c'est, ouais, mais juste le corps, c'est déjà pas mal. Ça veut dire que le gars, il est...
3: Ouais, c'est déjà pas mal.
1: C'est-à-dire que le gars... Ah oui, d'accord, ouais, ok. Ah
3: bah, oui, c'est moi, il est gaulé et il passe la tondeuse par sa nuit.
2: Mais moi, c'est ce que je fais. Hein. Et c'est pas dangereux ?
4: Mais non.
2: Si tu te reçois un petit caillou, un truc...
4: Non, non.
2: Ouais,
4: non. Si ta pelouse est bien en 30 minutes, t'as pas de caillou.
3: Je suis infirmière, j'irai le soigner.
1: Va,

0: vie de sportif et devenir un sportif professionnel.
1: Sportif professionnel. Alors, mais dans quel domaine ?
2: Je ne l'ai pas, là.
0: Dans le bowling.
1: Dans quoi ?
0: Dans le bowling.
1: Le bowling.
0: J'aurais été boule, vous voyez, de boule de bowling.
2: Ah, voilà. Okay.
0: Parce que je n'avais pas précisé que je veux faire du sport, mais sans rien faire. Alors, vous voyez, on me prend, on me fait rouler, on me défonce les quilles. Vous voyez, je suis lancé à pleine vitesse et je tourne. Vous voyez, je suis un viandard, vous voyez. Voilà, en plus, je vous le dis tout de suite, les béquilles, ça n'est pas, les légumes, pardon, ce n'est pas pour moi.
2: Ah non,
0: pas une tête à manger des courgettes, comme disait ma mère.
1: Ça voilà. Ouais.
0: Je veux du gras. Bam-bam. Et bam-bam à tous.
1: À bientôt, bisous, monsieur Hollande.
0: Pas dit bam-bam.
1: Bam-bam, alors, on a qui maintenant ? J'arrive pas à trouver. C'est quoi ça ?
0: Attendez, une botte d'attente pour
1: un président chasse un autre. Monsieur Sarkozy ?
0: Attendez, franchement, je vais vous dire. Qu'est-ce que je fais là ? C'est pénible.
1: Mais qu'est-ce qui se passe, monsieur Sarkozy ?
0: Voilà, c'est bon. Pardon, excusez-moi. Je m'étais emmêlé les pieds dans mon porte-clés. Qu'est-ce que c'est pénible, alors. Vous allez bien, madame Stou ?
1: Très bien, et vous, monsieur Sarkozy ?
0: J'ai entendu que vous parliez de retour vers le futur. Mm-hmm. Si vous saviez à quel point j'aimerais aller dans le passé.
1: Alors, expliquez-nous, monsieur Sarkozy.
0: Pourquoi ? Je cherche de la chirurgie esthétique. Mm-hmm. J'irai me couper les oreilles, comme ça, j'aurais jamais eu le bracelet. Vous savez, pour avoir écouté des choses qu'il ne fallait pas.
3: Ah, bah oui, le bracelet, vous le mettez là, autour du.
1: Ah,
3: du
1: ouais. Ouais.
0: Au passage, j'en aurais profité pour faire greffer des échasses de 3 mètres. Riez pas.
1: Oh,
0: vous seriez à ma place, vous verrez que c'est chiant de toujours parler à des chevilles et de rouler des pelles à des tendons d'Achille. Mais bon, ça, vous ne pouvez pas comprendre.
4: Ah bah non.
1: À bientôt,
4: madame.
1: À bientôt,
4: monsieur
1: le président. Merci. Et on va. Ah, c'est encore le porte-clés. C'est embêtant, ça. On va finir avec Jean-Marie Bigard. Bonjour.
5: Ça va, madame, je trouve les costauds, ça va ?
1: Oui, vous, Jean-Marie.
5: Ils vont pas nous faire chier, les deux vieux du Mopette, c'est d'avant.
4: Les anciens présidents, attention.
5: Bah oui, mais ils veulent changer leur passé, ils étaient présidents. Ils ont joué avec notre pognon, tu vois.
1: On va y aller doucement, ouais.

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1: Michael Jackson.
2: Bien sûr, évidemment. Ah ouais, c'est bluffant.
3: Je vais faire l'autre.
2: C'est bluffant. Attention, titre suivant.
0: Felicita. Peut-être que ça se mèmera, non, Felicita.
1: Beau démarrage.
3: C'est toi.
0: Je suis grise, son telamine, la Felicita.
1: L'italien maîtrise pas trop.
0: Super Mario, Felicita. Felicita. Felicita.
2: Ah, il en restait un, ouais.
0: Felicita.
3: Vous savez quoi, vous nous écoutez, fermez les yeux. Vito va remettre dès le début, c'est ce qu'on vit tous les matins quand Coco arrive dans le bureau à 6h.
1: Exactement. Sans la musique.
0: Felicita.
3: Là.
0: Peut-être que ça se mèmera, non, peut-être que ça se mèmera, la teigne, Felicita.
1: Voilà.
0: Felicita.
2: Ah ouais, bien sûr, c'est les bonnes paroles.
0: Super Mario,
2: Felicita. J'adore, c'est qu'il en manque un, là.
0: Felicita. Felicita.
2: J'avais oublié. Bah, c'est moi, j'aurais dit Evangeli. Pour moi, c'est Evangeli, la reprise de Felicita.
3: Ouais, non, quand même.
2: Allez, on continue.
4: Alors là, ça va mieux parce qu'il a trouvé comment fonctionnait l'autotune.
2: Ah.
4: Donc là, ça va mieux, là, ça corrige.
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2: Oh là là, il y a trop de mots, monsieur.
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4: C'est long.
1: C'est
4: l'allemand.
2: Ça rentre pas.
0: And big a little bit defied.
2: Abart. Alors.
0: And a little for the
3: part.
0: And then you know tonight. 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
2: Oh le vocodeur.
0: And no lonely all me time.
2: Magnifique, hein, magnifique.
3: Parce que ça se règle, l'autotune.
2: Ah, oui. Ah, il n'est pas réglé.
3: Il n'est pas réglé.
2: Un dernier, peut-être.
4: Un dernier.
0: Blanche à Como d'Ivera, Peno et Verino, si qui tire une amora.
4: Je l'ai même pas.
0: Assi et Maria, Galiante et Fraya Frit, et les bébés des Suegorov des Matara. 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
2: Extrêmement

0: s'endormir partout sans souci et n'importe comment.
1: Oh là là.
0: Bah oui, on fait petit, mais visiblement adulte, il y en a qui continuent.
2: Alors si tu peux, mais un enfant qui s'endort partout dans une salle des fêtes, voilà. On dit oh le petit, il a réussi à s'endormir.
0: Il est capable, quoi, tu vois.
2: Un mec de plus de 40 ans qui s'endort n'importe où. Moi, clochard. Hein, voilà. Il sait même pas se tenir. Alors que t'as jamais vu un adulte qui s'approche d'un enfant de 5 ans, faire regarde-moi ce clochard qui s'endort partout.
3: C'est vrai que quand t'es grand, tu t'endors pas dans un caddie.
0: Tu vois, c'est ce que je me suis dit.
2: Et en plus, je me souviens très très bien quand j'étais enfant, le bruit me berçait.
1: Aujourd'hui, tu étais forte, tout.
2: On est d'accord. Ouais. Aujourd'hui, t'entends du bruit, fais allez, ouais, ouais. Tu regardes le DJ, il fait baisse un peu. Quand t'es enfant, le bruit, le machin, les gens qui parlent autour de toi, ça te.
3: Qui ça?
2: Ouais, tu tentais même le qui ça du grand tonton, il t'endort.
1: Non, mais tu sais, tu rapprochais les deux chaises là.
0: Oui,
1: t'avais
0: les
1: deux traits dans
0: avec
1: dans le dos.
0: Avec le manteau. Oh,
2: moi, j'ai vu le fils de Stouff la dernière fois, on a fait un mariage ensemble, mais vraiment. Il s'endormait, à un moment donné, il y avait un bruit de dingue. Il s'endormait vraiment, mais de bon cœur.
0: Voilà.
3: Et son père aussi.
2: Ouais. Et Stouff aussi, les trois, là.
3: Regarde-moi ces trois clochards.
2: Et nous, on était là, on dit, regarde-moi ça, ils savent pas se tenir.
1: On leur donnait des pièces.
0: Autre chose qu'on faisait quand on était petits, enfin, que les petits font, c'est par exemple mettre leur cucu à côté de quelqu'un et puis péter en toute décontraction.
3: Ah, oui. Ça, tu le fais pas quand t'es grand.
0: Quand t'es grand, normalement, tu le fais pas.
3: Normalement, ouais.
0: Normalement.
2: Ah, si, ouais. Tu veux dire que ton fils.
0: Moi, il fait ça, ouais, les petits, ils font ça. Ils adorent péter, et ça les fait marrer. Ils se mettent, quand ils savent que ça arrive, ils se mettent à côté de toi et. Voilà.
2: Bon, ah oui. Toi, tu le fais pour te venger quand il dort, non?
0: Tiens, je le fais pas.
2: 2-0 pour Guingamp.
0: Mais dans l'équipe de la pierre qu'il le fait. On a aussi, quand on est petit, qu'est-ce qu'on fait? On se couche tôt, avant 20h pour l'école le lendemain.
3: Eh ouais, personne ne le fait, ça.
4: Non, personne ne le fait. C'est 7h45.
2: Mais 19h45. Mais foutez-vous de moi.
0: Quand on est petit.
2: Foutez-vous de moi. Là, j'ai passé une série de soirées. Où j'étais à 20h dans mon lit, mais foutez-vous de moi, c'est exceptionnel.
4: J'y arrive pas.
2: Mais c'est génial, t'es là. Je dis pas que je dors à 20h10, mais tu commences à zapper, t'es dans ton lit, j'ai acheté une surcouette, là, je sais pas comment ça s'appelle.
4: Ouais, mais tu fais ça parce que quand t'es tout seul ou que t'es juste avec Nat, mais tu dis même pas le soir.
2: Non, mais les années font que tu t'aimes bien te coucher de plus en plus tôt.
0: Voilà. Voilà. En France.
2: Ouais, j'aime bien. Mais on n'a pas besoin de me forcer pour y aller. Crois-moi, je pleure pas.
0: Quand on est petit, on fouille aussi en cachette dans le placard à gâteaux pour les mettre dans sa poche.
3: Ah ouais.
4: Hein, c'est vrai que tu fais pas ça, non,
0: ça
4: pas, non.
0: Personne fait ça non plus.
4: Ça, adulte. Hein.
0: On va pas dans le placard à gâteaux en secret, en cachette.
2: Je cache pas que le Kinder Bueno qui se découpe en 4 morceaux. Clac, que tu peux prendre discrètement un petit bout et tu le mets dans la bouche. T'as pas besoin de le croquer parce qu'il laisse. T'as vu ? Il laisse pas de traces. La gaufrette, elle fond, le chocolat fond et tu le laisses sous la langue. T'as rien pris.
0: Tu retournes discrètement dans le salon.
2: Ah, c'est génial.
1: Mais t'as remarqué en plus la nuit, plus tu vas doucement pour pas faire de bruit, plus ça fait du bruit le papier. Tu dis, mais c'est un truc.
2: Je suis d'accord. Au mieux le faire d'un coup.
0: Autre chose qu'on fait quand on est petit, on fait des cadeaux à sa maîtresse en fin d'année.
3: Oh, ça
2: bah quand t'es adulte, Pierre qui faisait des fois des cadeaux à sa maîtresse.
3: Si, tu le fais toujours.
1: Bah, c'est pas qu'il veut plus, c'est qu'il peut plus.
0: Bon, en fait, j'ai pas réussi à faire mon top. Tout ce qu'on fait petit, j'ai l'impression qu'on le fait adulte. Il y avait joué sans but précis, courir et danser. Corentin, il danse n'importe comment dans le couloir.
2: Non.
0: Se faire des copains en une minute, puis quand il est bourré, il parle à tout le monde. Dire la vérité sans filtre, toi, tu fais ça.
2: Il y a un truc, honnêtement, soyons honnêtes.
0: Faire pipi au lit, bon.
2: J'en ai arrêté. Soyons honnêtes, il y a un truc que font les enfants, qui vous font tous quand ils ont entre 5 et 12 ans. 11 ans, où ils te disent hey, je peux aller courir là-bas? Tu leur dis oui, et tu les vois courir. Et ils sont là-bas, et ils reviennent et ils te demandent s'ils peuvent aller courir de l'autre côté.
3: Moi, j'ai toujours avec ma chérie. Hein. Tu sais, quand tu te promènes, j'aime bien, tu montes sur un truc, elle dit non, descends, tu vas te faire mal.
0: Mais oui, ça marche pas.
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6: 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Envoyez-les, faites un petit message vocal au 06 33 11 32 11, c'est le WhatsApp de Coé. Les questions du jour arrivent juste après Gilles Dindoré sur Europe 2.

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2: Si vos enfants veulent faire de la radio, 06 33 11 32 11, ils peuvent nous laisser un vocal. On écoute et on essaie de répondre si, bien sûr, on peut.
3: Bonjour Coé, bonjour l'équipe, c'est Fred.
2: Salut Fred.
3: Pourquoi les adultes aiment autant le café alors que ça sent bizarre ? Gros bisous.
2: C'est fou ça.
4: Bisous mon grand.
5: Mais alors, c'est vrai. Quand on est petit, on déteste ça. On se dit, mais jamais j'en boirai de ma vie.
6: Ou alors si, mais avec beaucoup de sucre.
2: Ouais. Et toi aussi, tu faisais ça.
5: Bah, oui. Comme tous, on a tous commencé comme ça.
2: Hein. On le gavait de sucre. Et aujourd'hui, tu me fais boire un café sucré. J'ai
6: imbuvable.
7: Imbuvable. Je faisais pire. Moi, je prenais le morceau de sucre, je le trempais dans le café de mon père. Et tu l'imbibais.
2: Un canard.
8: Un canard.
7: Ah, c'est ça, un canard.
2: Puis bon, regarde le résultat.
7: Je suis grand.
2: 45.
8: Je sais pas quoi répondre à ça. C'est vrai que. Il paraît que le goût change tous les 7 ans, je crois. Le goût change tous les 7
2: mais
8: ans.
2: Mais le vin, il y a des gamins, tu leur fais goûter du vin rouge. Tu vois les parents, des fois, qui s'extasient sur une bouteille, tu vas le faire goûter à un gamin qui a 13-14 ans, il ne va pas aimer le vin rouge.
5: Pire, l'ail.

0: avec le bruit du pipi, c'est...
1: Je crois que c'était... aidez-moi, cet acteur belge.
2: Dis donc, Colet, ton argent, c'est pas dans tes chiottes que tu le mets. Hein.
1: Boulevard. Je crois que c'était Boulevard.
3: Ah oui, c'est
1: qui
3: ça.
1: Qu'avait
3: oublié. Ton pognon, tu l'as pas mis dans tes chiottes.
1: Ton pognon, tu l'as pas mis dans tes chiottes, la meilleure réflexion de la Terre. Ouais, non, moi, non, jamais. Non, je crois que j'ai toujours un stouf. Toi qui veilles.
4: Bah oui, non, t'es toujours là. Enfin, professionnellement. Ouais,
1: moi, je suis pas du genre comme.
4: C'est Pietre plutôt qui a tendance à oublier qu'on est en direct.
1: Pietre, il est dans la voiture, on a oublié de dire, il a pas dit au revoir, mais il est toujours dans sa voiture.
0: Je savais même pas qu'on a été filmé encore là.

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0: C'est le magnifique état du mastachou. Pêche-fouffe-moi la chouquette, le mastachou. Le mastachou-coute.
1: Mais l'état du mastachou. Oh,
0: qu'est-ce qui nous emmerde, Marise? Ils ont qu'à partir en Bretagne, ces cons-là.
1: Mais oui,
0: écoutez, qui nous emmerde, Marise? Je propose que Marise, qu'on aille s'en jeter.
1: On s'en va, allez, allons.
0: Comme à l'époque de repas, quand on mangeait un bout de saucisson en buvant de la binouze. Et allons-y, bonne journée. Allez vous faire foutre avec vos mots compliqués.
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0: Là, t'as toutes les filles qui arrivent.
1: Mais c'est comme la guitare en feu de camp.
0: C'est la même. Le connard qui te sort une guitare et qui dit bon, je vais peut-être vous jouer un truc. Je sais pas, un petit Led Zeppelin, Aerosmith. Ça m'énerve celui-là.
1: J'ai Alléluia celui-là.
0: Allez, t'aurais aimé savoir faire quoi, toi?
1: Moi, bricoler et être bon en mécanique.
0: Putain, tu viens de dire les deux choses que j'allais dire. J'aurais rêvé de bricoler et j'aurais rêvé d'acheter genre une vieille Porsche et dire je vais la refaire.
1: Ouais. Mais c'est ça, long, c'est un truc de ouf. Ouais.
0: Parce que moi, j'ouvre un capot chez Aïda.
2: Mais je suis passionné quand tu vois les mecs de vintage mécanique, là, vintage VG.
1: Mais moi, c'est pas tant parce que ça m'intéresse, c'est juste pour faire du black.
0: Allez, on y va. 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

0: Festival de Cannes. Bon, moi, vous savez ce que j'en pense.
1: Moi, j'ai pas vu la polémique que je trouve très débile sur Artus qui. Qui est venu en jupe avec un sac à main. Je trouve ça complètement débile.
0: Pourquoi tu trouves ça débile?
1: Bah parce qu'il a envie de mettre une jupe parce qu'ils sont plus à l'aise et parce qu'il aime bien qu'ils mettent la jupe.
2: C'est un humoriste c'est... en plus. Voilà.
1: Mais c'est un humoriste et comédien. Même si c'était quelqu'un d'autre, s'il a envie de mettre une jupe, il met une jupe.
3: Et puis il est plus légitime que certains d'être là-bas que d'autres en fait aussi. Tu sais, c'est un acteur.
1: Ah mais bien sûr, totalement.
4: Votre avis?
0: Voilà.
1: Quoi?
0: Non, mon avis?
1: Oui.
0: Ah, cette mode de la jupe, je la trouve ridicule. Excusez-moi de vous donner mon avis. Je suis pas dans le délire des gens qui disent c'est génial, un mec qui met une jupe. Non, excusez-moi, alors pardon, non. Alors, je trouve qu'Artus en jupe est ridicule. Je trouve que les footballeurs qui arrivent à Clairefontaine en jupe sont ridicules. Je fais partie des gens qui trouvent ça ridicule.
2: Mais après, un tailleur avec des talons,
0: mais vous savez, je pense que chacun fait ce qu'il veut. Oui, s'il y a des gens qui veulent arriver en mini-jupe, si demain Artus va arriver en mini-jupe, qu'il arrive en mini-jupe. Peu importe, il le serait, ça ne me dérange pas, il fait ce qu'il veut. Si vous me demandez si moi je trouve ça bien, c'est pas mon kiff.
1: Alors c'est bizarre parce que tu disais que les Irlandais qui mettaient des kilts t'adoraient ça.
3: Bah voilà,
0: je l'ai porté une fois.
1: Bah voilà,
0: mais j'ai passé la pire soirée de ma vie.
2: Je trouve ça classe moi, au contraire.
0: Mais
2: j'adore le kilt.
0: Mais pourquoi vous regardez? Je vous ai pas demandé, je vous convertis pas.
3: C'est lui, pas.
0: Moi je considère que chacun fait ce qu'il veut dans la vie. Vous faites ce que vous voulez. Mais si vous me demandez mon avis perso à moi, est-ce que je le ferais, est-ce que machin, non.
2: Mais c'est quoi comme jupe qu'il a mis? C'est genre un tailleur avec des talons?
0: Ça a été fait par sa costumière. J'ai vu, je l'ai suivi.
2: La photo.
0: C'est sa costumière qui l'a fait. Donc c'est même pas une marque, c'est une création. Mais s'il veut le porter, qu'il la porte.
2: Ah mais elle est bien en plus le truc.
3: Mais je regardais.
0: Pourquoi rajouter le il est bien en plus? Me convertis pas. Il fait ce qu'il veut. Mais vous me demandez mon avis.
4: Non mais là où Corentin a raison, c'est que ça a déclenché une polémique qui n'a pas lieu. Il fait ce qu'il veut.
0: De toute façon, les bad buzz, c'est exactement ça. Vous dites un truc, vous avez une partie des gens derrière leur clavier qui vont vous chier dessus. Que vous mettiez, vous portez une jupe, vous faites chier dessus. Vous n'en portez pas, vous êtes trop hétéro-genré, machin, vous devriez mettre des jupes. De toute façon, vous ne pouvez plus faire ce que vous voulez faire. Mais on a encore le droit d'avoir un petit avis. Et heureusement que tout le monde ne porte pas des jupes.
1: Bien sûr.
0: Et que tout le monde ne porte pas. Voilà, c'est mon avis.
4: C'est Bowling Shape aussi, il a fait.
0: Ah oui,
1: une jupe aussi.
4: Je crois.
1: Déjà, qu'est-ce qu'il foutait là? Il fait pas de film, lui, déjà.
4: Oui, mais ça.
0: Qu'est-ce qu'ils foutent là-bas, les influenceurs?
1: Non, mais
0: il y a plus d'influenceurs.
1: Ça, c'est pareil.
2: Que Artus soit là-bas, c'est
0: moi,
2: normal.
0: Moi, le truc qui m'a le plus fait rire à Cannes. Alors, les jupes, moi, je m'en fous. C'est Artus, il fait ce qu'il veut. Si ça te joue, si ça lui fait plaisir, il fait ce qu'il veut. Les
3: fringues. Non, et les samouraïs portaient des jupes. Hein.
0: Non, mais.
2: Bon, merdez.
0: Bon.
4: Je vois pas avec sabre. Pas,
0: ce qui m'a beaucoup plus fait rire, c'est pas ça, à Cannes.
3: C'est quoi?
0: C'est la tribune. La tribune. Avec le rétro-pédalage.
1: Ah oui. Ah bah.

0: crois que c'est plus de 80% des films au Festival
1: 70.
0: De Cannes.
1: Plus de 70.
0: Plus de 70.
2: Ouais. Ouais. Ouais, allez, bon, enfin.
0: Depuis... Tout ça à cause de la jupe d'Artus.
2: En tout cas, en tout cas, soirée, cocktail, DJ et mec en jupe, c'est ça aussi, Cannes. Et tout le monde était très apprêté, très beau pour faire la photo. Et vous avez peut-être vu ce photographe. Vous avez peut-être entendu sur les réseaux sociaux ce photographe qui veut à tout prix avoir une actrice qu'on appellera le photographe le moins discret du monde, puisque si vous ne connaissez pas Cannes, vous avez une actrice, et puis comme tous les photocalls, vous avez une ribambelle de photographes qui ont tous la même photo.
0: Et ils veulent croiser le regard de la personne, en fait.
2: Parce que si la demoiselle regarde à gauche et que le mec est devant, la photo est inexploitable.
0: C'est ça.
2: Sauf que lui, il a décidé qu'il fallait qu'elle le regarde.
3: Regarde-moi !
0: Ce qu'il faut dire, c'est que la fille, elle est à 1m52.
1: T'as pas envie, du coup, de regarder le mec.
2: Moi, j'appelle la police.
1: T'as peur de croiser son regard.
2: Mais non, mais écoutez le hurlement,
3: Regarde-moi.
2: C'est taré. C'est que cette phrase, regarde-moi, il marche pour plein de trucs. Après 20 ans de mariage, tu sais, quand tu sors tout nu de la douche et que tu passes devant ta femme.
3: Regarde-moi.
2: Ce que dit ton fils de 2 ans quand il vient de faire un saut à pieds joints de 2 cm.
3: Regarde-moi.
2: Quand ton meilleur pote veut t'aider à tricher pendant un blind test car il sait que t'es nul.
3: Regarde-moi.
2: Ce que dit la femme de Gims pour savoir s'il l'écoute. Parce qu'elle ne sait pas vu qu'il a toujours des lunettes de soleil.
3: Allez.
2: Ce que dit le trou de balle de ton chat quand ce dernier vient sur tes...

Salut tout le monde, bienvenue sur Europe 2. Content de vous retrouver, c'est Quentin, on est ensemble jusqu'à minuit. Je vous souhaite un très bon week-end, il continue pour beaucoup demain. Donc pas de raison de vous souhaiter une bonne fin de week-end. Bruno Mars et Ray sur Europe 2, c'est maintenant.

C'est la playlist Pop Europe 2 pendant 30 minutes non-stop. On écoutait Trinix Madan. Trinix qui faisait partie du triple mix Pop Europe 2 qui a rapporté gros, très gros 10 000 euros à Aurore qui a dû en profiter, qui en profite déjà. Elle a bien raison. Voilà, Somber sur Europe 2, Pop Radio.

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0: qu'il y aura l'iPhone 17e en jeu. Alors c'est simple, hein, quand Taylor Swift arrive, c'est le cas tout au long du week-end, qui continue demain, mais aussi tout au long de la semaine prochaine. Mais bon, autant ne pas perdre de temps, écoutez Europe 2 tout le temps, et dès que ça arrive, vous envoyez Europe 2 par SMS au 7-12-13. Là, j'ai D6 avec Théodora, Hero aussi. Voilà, heureux sur Europe 2.
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Europe 2 Pop Radio, on adore vous faire découvrir de nouveaux artistes. Ça se trouve, dans quelques années, vous battrez pour pouvoir aller les voir en concert. Et vous souviendrez que la première fois que vous les avez entendus, bah, c'est ici, sur Europe 2. Il y aura Esmé, notamment, dans les prochaines minutes, et Teddy Burr. Je suis fan de ce morceau et de cet artiste. Le morceau, c'est Chaussures Roses. Teddy Burr sur Europe 2.

Le retour de Joseph Kamel avec un nouveau morceau qui s'appelle Crash. Ce sera dans un instant. Je vous prépare Joseph Kamel, mais d'abord, voilà Stromae, l'enfer sur Europe 2. Bienvenue.

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2: Mais quelle bonne idée. Quelle bonne idée, le Bonus Pop Europe 2. Peut-être en rentrant le week-end. Vous allez vous reposer un peu. Voilà, Peter des Scarlett Johansson. Et il y a moyen que derrière, ce soit Taylor Swift. Donc,

Bonne soirée sur Europe 2 Pop Radio. Il est 23h et c'est la playlist Pop Europe 2 pendant 60 minutes non-stop. Qu'est-ce que c'est bon ça. The Fray notamment va arriver à How to Save a Life après David Guetta qui se prépare lui pour le Stade de France.

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2: Faisons un gros bisou à la France qui bosse et qui se lève tôt, mon David. Comment il va, David?
3: Ah bah, il va bien. Salut Coé, salut l'équipe.
2: Alors attention, il bosse pas dans un centre équestre, il est chauffeur-livreur, principalement pour les centres équestres qui commencent à devenir un métier. C'est-à-dire, t'emmènes quoi? Tu transportes quoi?
3: Eh ben, en gros, si tu veux, principalement, tu vois les petites litières qu'on met pour les hamsters, les copeaux de bois, en packagé, en fait, pour les chevaux.
2: D'accord.
3: Et puis un peu d'alimentation, un peu de trucs, et puis les fermes aussi, quoi, en fait.
4: Un camion Findus, tu le vois passer, c'est...
2: Celui-là, c'est celui qui repart.
3: J'ai le droit de dire pour qui je travaille.
2: Tu bosses, oui, pour qui?
3: Eh ben, c'est une entreprise bretonne qui s'appelle Vital Concept.
4: Je connais.
2: Fait. Bah on leur fait un gros bisou.
4: Chez moi.
2: Et bah voilà, bon, on embrasse les gens de Vital Concept.
4: À l'Oudéac.
2: Voilà, bah alors, je te préviens, mon ami, les questions qui vont arriver.
5: Le hasard.
2: On embrasse les gens de l'Oudéac. Les questions qui vont arriver, je le dis, c'est plutôt sur le centre équestre, parce que Pietre était persuadé que tu travaillais dans un centre équestre.
5: Moi, c'est l'information que j'ai eue.
3: Que j'ai bien compris.
2: Ah, écoute, c'est pas grave.
5: Bah, il doit s'y connaître un petit peu.

0: Ouais, c'est exact. C'est pour de... comment on fait pour le chèque? Parce que je suis emmerdé par rapport à l'adresse, tout ça. Là,
1: je pense qu'à la compta, ils vont avoir du mal à lâcher ouais. Le chèque, mais je vais gérer.
0: Enfin, ouais, voilà. Mais merci en tout cas, c'est énorme. Merci beaucoup. Oh putain.
1: Et alors, on aurait pu aussi avoir des gens d'une autre radio.
2: Ah bon?
1: Bah, il aurait pu avoir des gens d'énergie qui auraient pu essayer de jouer. Ah.
3: 10 000 euros
1: du triple mix en deux.
4: Salut, c'est Manu du 6-9 d'énergie. Je suis tellement content de prendre de l'argent à Europe 2. Bon, avec le nombre d'auditeurs que vous m'avez pris, c'est la moindre des choses, hein.
1: Ah oui, ça fait du bien.

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1: T'es
0: contente?
1: Pour une fois que c'est vous qui allez me faire un chèque.
0: Oui,
1: bah
0: oui.
1: Il est combien le montant?
0: 10 000 euros.
2: Mais non.
0: Non, mais c'est, non, c'est pour vous le chèque.
1: Ah ouais, je suis con, moi. Déformation professionnelle.
0: Ah oui. Ah oui.
2: Et on aurait pu aussi tomber sur quelqu'un qu'on n'avait pas vu venir. C'est notamment pour toi, mon petit Corentin.
3: Mm-hmm. Ah,
2: okay. Tu as été tiré au sort, tu es la gagnante des 10 000 euros du Triple Mix. Oh, oh.
4: Bonjour, c'est Christelle, j'ai gagné.
2: Ouais.
4: C'est super. C'est super, je suis tellement content.
0: C'est génial, tu bosses où?
4: À l'URSSAF. D'ailleurs, tout le monde n'est pas à jour dans votre équipe, il va falloir que...
2: Allô?
0: Ah, c'est en indique, quoi,
3: c'est
0: bien.
3: C'est pas plus mal.
0: Rentre, t'as arraché le câble comme ça.
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1: Pierre et Maryse vont arriver parce que je crois qu'aujourd'hui ils doivent vendre quoi pour le téléachat ?
2: Un livre pour voyager au Liechtenstein.
3: Oula.
2: Ah bah oui, et voilà. Un autre pour les États-Unis.
1: Ah, enfin, on va voir ça. On va se connecter alors. Ouais.
3: Bonjour à tous. Bonjour Maryse.
4: Bonjour Pierre.
3: Et bonjour, chère directrice d'Europe 2. Bonjour Maryse.
4: Bonjour Pierre.
3: Chers téléacheteurs et chères téléacheteuses du vendredi. Bonjour Maryse.
4: Bonjour Pierre.
3: Bienvenue dans ce nouveau téléachat qui permet bien sûr de commander des objets magnifiques de votre chez vous en prime. C'est-à-dire que vous avez des blancs. Bonjour Maryse.
4: Bonjour Pierre.
3: Eh bien, chers auditeurs de Maryse, qu'allons-nous vendre ce matin Maryse ?
4: Alors Pierre, je vous le donne.
3: Bonjour,
4: de... Bonjour Pierre, je vous le donne de suite. C'est un guide du routard.
3: Oh, non, un guide du routard. Alors qui va aller voyager là-bas ? Alors, chers auditeurs, voici donc ce magnifique guide du routard pour voyager dans une petite région qui est fort méconnue.
1: Oui,
3: ça. Région montagneuse qui s'appelle le Liech. Le Liechtenstein, le Liechtenstein, le Liechtenstein, le oh de Dieu, le sang de Dieu, mais c'est pas vrai. Le guide du retard pour voyager au Liechtenstein, le Liechtata, le Liechtenstein, le Liechtenstein, le mort, le nom de Dieu.
4: Au Liechtenstein, Pierre. Pierre, vous en avez un deuxième, allez-y, je vous laisse faire.
3: Écoutez Maryse, c'est vous qui donnez le tempo de cette émission, Maryse. Celui-ci, je peux vous le dire correctement, voilà. Chère Maryse. Bonjour Maryse.
4: Bonjour Pierre.
3: Et je vous le dis sans bafouiller, puisque, chère Maryse, pour ce

0: Le massage choupette. Ah, le massage choupette.
1: C'est pas le massage choupette.
0: Le massage choupette. Le massage du massage choupette. Ah, le magnifique état du massage choupette. Fouffe-moi la chouquette, le massage choupette. Le massage choupette.
2: Mais l'état du massage choupette. Oh, j'en ai plus.
0: Qu'est-ce qui nous emmerde, Arise? Ils ont qu'à partir en Bretagne, ces gars-là.
2: Mais oui.
0: Ils nous emmerdent, Arise. Je propose que Marche Marise, qu'on aille s'enjeter.
2: On s'en va, allez, allons-y.
0: Comme à l'époque de repas, quand on mangeait un bout de saucisson en buvant de la binouze. Et allons-y. Bonne journée. Allez vous faire foutre avec vos mots compliqués.
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0: Bonjour tout le monde, bonjour Corinne.
1: Bonjour. Salut. Laetitia. Oh, qu'est-ce que c'est que cet accent? On est où là?
2: Sud.
3: La Corse.
1: Non.
0: La Corse.
1: Si. Si. Laetitia, à quel endroit en Corse?
0: Calvi.
1: Calvi, j'adore. C'est très
0: belle. La domicile, je vous ai eu déjà.
1: La citadelle à Calvi, qu'est-ce que c'est beau.
4: Yves aussi.
1: Yves Calvi, qu'est-ce qu'il est sympa. Franchement. À Calvi, si. Qu'est-ce que c'est sympa. Vraiment. Ouais, c'est très, très beau, Calvi. Vraiment, c'est une.
5: Ah, j'irais bien, Calvi.
1: Avec un beau bord de mer et tout. Il y a toujours le train qui passe le long de la plage.
0: C'est ça, toujours.
1: Ah, ouais, oui. Ça, c'est un peu chelou, ça. C'est-à-dire que les lignes de train, elles ont

0: s'embrasse la Corse pour nous.
1: Je peux laisser un message, c'est l'anniversaire à mon fils aujourd'hui.
0: Comment il s'appelle ?
1: 14 ans. Baptiste,
0: on te fait un gros bisou pour tes 14 ans, mon Baptiste. Bon anniversaire, profite bien de cette journée. Il va avoir un beau cadeau, tu lui fais un gâteau ?
1: Ah oui, quand même.
0: Qu'est-ce qu'il va avoir comme pas comme cadeau, hein, comme gâteau ?
1: Des profiteroles, je pense.
2: J'adore
0: ça.
2: Oh là là,
0: La profiterole, si c'est bien fait, c'est extraordinaire. Ouais. Je suis d'accord. Ça y est, j'ai faim. Bisous, je t'embrasse, bisous.
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3: La finale de la Coupe de France entre Lens et Nice.
4: Ah, voilà, ça va être bien, ça. Ça va être à la télé.
3: C'est
4: sur France 2, visiblement, le match.
3: Ouais, ouais, la Coupe de France tout le temps sur le service public. Voilà. Et on a des supporters lensois qui sont déjà arrivés. Ils sont sur Paris, voilà.
5: Ça va, tu m'entends ou pas?
3: Oui, oui, ça va, et vous?
5: Ah, ça va.
3: Vous êtes en forme?
5: Dernier job, capitale, là. Derrière Paris, oh, quelle ville de bras ici, c'est incroyable, bah, ça, vraiment.
3: Bah, pourquoi?
5: Bah, picot au bar, y a rien. Il y a, comment il s'appelle, le cocktail avec des bouts de joueurs du PSG dans le Sprit Saint-Germain, comment ça s'appelle?
3: Le Sprit Saint-Germain.
5: Il y a Dembélé qui est dedans, quoi. Ouais,
6: pourquoi le Saint-Germain?
3: Bon, sinon, vous êtes... Ouais, non, rien à voir, laissez tomber, les gars. Vous êtes prêts pour ce soir?
5: On est déjà blardé.
3: Oh, non,
6: c'est
5: hey, je pense que là, même si l'on s'y gagne, vu notre état, bon, bah, tout comme, on boit pâte sur pâte, on fait pipi, on reboit. On avait fait une petite chanson d'ailleurs, une chanson cadeau.
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1: Voici une rubrique qui correspond bien à Piet, puisque maintenant, quand il a des infos dont il n'est pas sûr, il a décidé de faire sa rubrique.
2: On n'a pas vérifié l'info, on n'a pas vérifié l'info, mais on vous la donne quand même, mais on vous la donne quand même.
1: Une infirmière d'une banque de sperme, donc banque de spermatozoïdes,
3: oui,
1: également,
3: oui,
1: vous connaissez le principe,
3: oui, oui, oui,
1: serait tombée enceinte après un manque d'hygiène, alors qu'elle traitait des échantillons de donneurs, ce qui aurait conduit à cette situation inattendue. L'histoire est devenue virale, suscitant des blagues ainsi que des discussions sur les protocoles de sécurité, les protocoles d'hygiène et les risques potentiels dans les cliniques de fertilité. Ouais. Qu'elle soit entièrement exacte ou quelque peu exagérée, cette histoire est partagée comme l'une des histoires de grossesse les plus embarrassantes et choquantes de l'année.
3: Bah oui. Ça veut dire qu'est-ce qui s'est passé?
4: Ah oui.
1: Ça veut dire quoi? Ça veut dire que la dame, elle touche des trucs.
3: Si ça s'est gratté le...
1: Ça veut dire que la dame, elle touche peut-être sans gants.
3: Oui.
1: Des
4: échantillons, ouais.
1: Des échantillons. Ça veut dire que les messieurs, ils ont fait...

0: tenter de remporter. Ah. Je demande confirmation au patron.
1: Ah. Et il vient de sortir.
0: Découvrons maintenant l'équipe qui va jouer avec nous ce matin.
2: Bonjour, Ria Nage, championne de crawl artistique.
0: Bonjour.
1: Bonjour, Elvis Pressé. Allez, on se dépêche là. Allez.
3: Bonjour, Eric Antoine. Ça commence à faire chaud là.
1: Eric Antoine.
4: Antoine.
0: Antoine. Ah, j'ai compris.
4: Bonjour, commissaire Narvalo, mon copain.
2: Ça va pas mieux.
0: Je vous rappelle qu'avant de répondre à une question, vous pourrez dire banque pour remporter l'argent que de toute façon on n'a pas. C'est parti, jouons tout de suite au rayon. Très faible.

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3: On y va, on a des auditeurs et des auditrices. La question du jour qui a été posée sur le groupe, c'était quoi, Stouff ?
4: C'était qu'est-ce que vous kiffez faire dès qu'il fait beau ?
3: Bah moi, je vous le dis tout de suite. Demain, j'ai les copains à la maison. Demain, c'est moi qui fais les courses. Ça va être achat de saucisses. Ouais. Bah, comme pour faire plaisir à Sandrine, de cadavres. voilà. De moultres cadavres transformés en saucisses. Voilà. Et je pense que ça va être sympa parce qu'il va faire très, très beau. Ah ouais. On prend Lily qui est avec nous. Ça va, ma petite Lily ?
5: Oui, très bien. Super. Et vous ?
3: Oui, Lily. Qu'est-ce que tu vas faire alors ?
5: Moi, mon kiff, c'est de mater mon voisin passer sa tondeuse torse nu.
3: Ah. Oh. Alors. Ça veut dire que t'as un voisin qui ressemble aux pubs Coca-Cola, Light, machin et tout, genre Gaulet et tout ?
5: Ouais, mais juste le corps, en fait.
6: C'est pas moi, du coup.
3: Bah alors c'est, ouais, mais juste le corps, c'est déjà pas mal. Ça veut dire que le gars, il est...
5: Ah, c'est déjà pas mal.
3: C'est-à-dire que le gars... Ah oui, d'accord, ouais, ok. Ah
5: bah, oui, moi, il est gaulé et il passe la tondeuse par sa nuit.
7: Mais moi, c'est ce que je fais. Hein.
4: Et c'est pas dangereux ?
7: Mais non.
4: Si tu te reçois un petit caillou, un truc.
7: Non. Si ta pelouse est bien entretenue, t'as pas de caillou.
5: Je suis infirmière, j'irai le soigner.
3: Bah, ouais. Et chose voisinage. On habite dans quel coin, Lily ? T'es dans quel coin ?
5: Gouvion. On habite du côté de Dijon.
3: Dijon, aïe, il doit pas.
7: Elle va jusqu'à arroser la pelouse du gars le plus souvent pour qu'elle pousse plus vite. Pour qu'il...
5: Ah, mon cul, faut pas le dire.
7: Elle jette de l'engrais.
3: C'est une touffe là-bas pour passer là-bas.
6: Mais il est célibataire, ton voisin, ou pas ?
5: Non. Ah,
7: ouais.
5: Moi non plus, remarque.
7: Ah, bah oui,
3: mais. Un voisin voisine, là. On a le peu être au régime et ma

0: Mais quel bof celui-là.
1: Oh là là, je suis désolé.
2: Sur Google View, on peut.
1: Pardon,
3: j'ai un drone. Hein.
0: Désolé,
3: c'est
0: vrai, Sabrina.
1: C'est vrai que ce serait marrant s'il y avait le mec de Google Street View qui passe à ce moment-là dans la voiture.
0: Oh là là.
1: Sabrina, t'es dans quel coin? Non, c'est vrai, c'est important.
4: Je suis sur Dourdan, dans l'Essonne.
1: D'accord. Et personne ne voit rien, les voisins?
0: Il n'y a pas de vis-à-vis.
1: Y a pas de vis-à-vis.
4: Si. Ah bah il y a un petit peu de vis-à-vis chez le voisin d'en face, mais bon, c'est une personne âgée, je pense qu'elle se régalera.
2: Je suis en bas d'une tour, il y a deux tours autour.
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1: Tout de suite, c'est l'heure des moins grosses têtes avec Laurent Ruquier.
2: Eh bien, bonjour à tous et bienvenue dans les moins grosses têtes avec Retour de la table aujourd'hui en cette journée mondiale du thé. Oh. La seule femme de l'équipe, si elle était un thé, elle serait le thé magnifique.
1: Oh. Stouff. Oh. Merci, bonjour. C'est très gentil, bonjour.
2: À sa gauche, il serait le terrain beau Danick, Pietre.
3: Bonjour.
2: À ses côtés, le plus fêtard de l'équipe, il n'y a qu'à voir ses yeux cachés derrière des lunettes de soleil, il serait le thé à découvert, Corentin.
4: Ah oui. Bonjour.
2: Bonjour. Et enfin, le réalisateur de cette émission qui mesure 2 mètres, il serait le thé grand ou le thé trop grand, Vito.
5: Bonjour.
2: On va commencer avec une première question de... Monsieur, quand les nains couchent avec Blanche-Neige, ils s'y mettent à 7.
6: À 7, eh oui, ah, pas mal.
2: Ah, ils s'y mettent à 7.
1: Oui, on a compris, Laurent.
2: Voici la question. Durant la Première Guerre mondiale, qu'était-il interdit de faire en Allemagne et dans les pays occupés?
6: Waouh.
1: Alors,
6: c'est
5: quoi?
6: C'est coquin?
1: Oui, c'est ce que
2: pas du tout coquin.
1: De tromper?
2: Non.
6: Ça a rapport avec la nourriture?
2: Alors, ça n'est pas... Oui, c'est de la nourriture.
1: Ah, bah de faire la cuisine.
2: Quelque chose, alors, pour être honnête, qui est très allemand. Ah, c'est la base de la nourriture allemande.
6: Oui.
2: Des saucisses.
1: Interdit de faire des saucisses. Non, non, non.
6: Il était interdit de faire des saucisses.
2: Je peux finir?
6: Oui.
2: Fabriquer des saucisses, le boyau des vaches utilisé dans les saucisses était réservé à la fabrication des zeppelins. Les dirigeables, seul zeppelin nécessitait 250 000 intestins de vache.
6: Ah oui, mais non, le truc qui était en l'air là, c'était fabriqué avec des boyaux de vache.
2: On termine avec une dernière question de madame, quand il voit la chienne de Michel Drucker, mon chien, à la boule.
5: Ouais. C'est long comme
2: à la boule. Qu'était-il interdit de faire en Biélorussie depuis juillet 2011?
7: De faire une coupe mulet.
2: Alors non, je rappelle que c'est un président, Alexandre Loukachenko, qui est là-bas, proche d'un dictateur.
7: C'est pas un footballeur, lui?
2: Non.
1: Il faut pas faire de manifs.
2: Alors, c'est pas des manifs.
7: De critiquer le président.
2: Alors, non, évidemment, ça, vous n'avez pas le droit non plus.
7: De faire la fête.
2: Non. Alors, ça fait partie de la fête.
1: De
6: boire de l'alcool en certaines circonstances.
2: Non, ça, on est quand même dans les pays.
6: Oui, j'allais dire, non, excusez-moi, c'est débile ce que j'ai dit.
1: D'utiliser des langues de belle-mère?
2: Pas du tout.
5: De crier.
7: D'acclamer le président
2: alors,
7: quand il...
2: Alors, c'est pas acclamer, c'est...
6: Applaudir?
2: Il est interdit d'applaudir depuis 2011. Parce que les gens utilisaient l'applaudissement comme moyen de résistance passive pendant les manifestations.
6: On n'applaudit pas, du coup.
1: Non, bien sûr.
2: Eh bien, mes chers moins grosses têtes, c'est fini pour aujourd'hui. On se retrouve la semaine prochaine et je vous laisse avec cette confidence.
7: Allez-y.
2: Sexuellement, j'ai appris sur le tas, mais j'ai promis de jamais donner son nom. Merci, au revoir, à la prochaine.
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0: blanche.
1: Top du jour, c'est quoi?
2: C'est le top des objets inutiles dont on ne peut pas se séparer. Pierre, je parle pas de ta femme, elle est pas dans le classement.
1: Ah! Et il arrive pas à s'en séparer.
2: Voilà, c'est ça. On a pour commencer ces fameux stylos qui n'écrivent plus. Tu les testes, oh, t'es chez toi, tu testes, tu vois que ça marche pas.
1: C'est vrai.
2: Tu le refous dans le tiroir ou dans le pot, tu te dis,
1: un jour il remarche.
2: Jamais. Et il est toujours là. Et tu recommences trois semaines après, tu reprends le même stylo et puis tu recommences.
1: C'est vrai. On se dit que Dieu peut intervenir un jour, il descend sur terre, il fait un miracle.
3: Il
1: a un miracle à faire, Dieu il descend, il fait quel est votre miracle, Seigneur? Je remets de l'encre dans son stylo. C'est un petit miracle, mais bon.
3: Il a rempli mon cas de couleur.
1: Remarche.
2: Autre chose dont on peut pas se séparer, et là c'est bizarre, c'est les médicaments périmés. Généralement chez toi, t'as toujours une boîte d'aspirine qui date de 2020.
1: On doit les ramener.
2: Et on doit les ramener,
1: alors,
2: mais ça reste à la maison. On les jette pas, c'est là. Sur
3: on sait jamais.
1: Moi, j'ai une chérie qui est exceptionnelle, qui fait le tri. C'est-à-dire, une fois de temps en temps, elle remet le nez dans la boîte de médicaments, sachant que sa boîte de médicaments est l'équivalent de 4 placards.
3: Voilà, ce que j'ai dit, heureusement qu'elle le fait.
1: Ouais, ouais, et elle trie les machins. Donc,
4: avec tous ceux qui sont inutiles, elle fait un gâteau.
1: Alors que moi, je ne te cache pas que je pourrais te sortir des suppositions.